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1: C'est une question de justice et d'équité, mais aussi c'est une question de survie. Et c'est une question de destin pour notre peuple qui ne représente que 2% des locuteurs dans une Amérique du Nord entièrement anglophone.
0: Just like all the other peoples, says Plamondon, we deserve our own country and our own democracy.
1: À rêver et à visualiser ce pays.
0: I continue to dream of this country, he's saying, and like my predecessors and millions of Quebecers, I'm sure our national destiny will come true, be beautiful,
1: que notre destin national se réalisera un jour,
0: and bring meaning to the life of René Lévesque and Jacques Parizeau, among others.
1: La vie de René Lévesque, de Jacques Parizeau et de tant d'autres qui ont servi le Québec avec tous leurs efforts et tout leur cœur. Alors à vous tous et à nous tous,